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0: Les trois pays souhaitent également renforcer la coopération entre leurs administrations, leurs forces de sécurité, les collectivités locales et les communautés. La feuille de route est accompagnée d'un plan d'action destiné à traduire ces engagements en mesures concrètes sur le terrain.
1: Le gouverneur du district d'Abidjan en Côte d'Ivoire, Ibrahima Cissé Bakongo, a reconnu avoir donné l'ordre de démolir plusieurs hectares du quartier de Koumassi, campement, en juin dernier, a déclaré le procureur d'Abidjan, Omar Brahman Kone, mercredi. Le 3 juin, quelques 250 lots d'habitation répartis sur plus de 6 hectares avaient été détruits par des bulldozers. Un particulier, Jacques Aloui Brou, avait alors revendiqué l'opération et avait été inculpé pour trouble à l'ordre public. Il est toujours détenu. Selon le procureur, le gouverneur a expliqué lors de son audition que les démolitions avaient été menées dans le cadre du plan Orsec, destiné notamment à prévenir les catastrophes liées aux inondations. Le parquet enquête désormais pour déterminer si ce dispositif pouvait légalement justifier l'opération et préciser le degré d'implication des responsables. Un député fait également l'objet d'investigations dans cette affaire. Et pour finir, au moins 82 personnes ont perdu la vie après l'effondrement d'une mine d'or dans la région du Kordofan, dans le sud du Soudan. Une cinquantaine de blessés sont également recensés selon une source au sein des forces de soutien rapide. Les secours poursuivaient mercredi leur recherche avec des moyens rudimentaires. Un nombre encore indéterminé de personnes pourrait être bloqué sous les décombres. 60 corps avaient été extraits de la mine d'Al-Zahra à l'aube avant que 22 autres ne soient récupérés dans la journée. Et c'est la fin de ce bulletin d'information. Merci de l'avoir suivi. Au revoir.
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3: La fin du bulletin d'information, mais le début de la grande actualité. Bienvenue à tous dans la grande actualité de Vue d'Afrique. Merci d'avoir choisi Vue d'Afrique pour vous informer en français sur Channel Africa. Je suis Joël Mouteba et Catherine Maleka est à la mise en onde de cette édition de Vue d'Afrique. Merci également de nous retrouver sur www.channelafrica.co.za, sur l'application mobile Channel Africa, sur SABC+, mais aussi sur nos réseaux sociaux, @channelafrica sur Facebook et @channelafrica1 sur toutes les autres plateformes. La Société financière internationale, membre du groupe de la Banque mondiale, lance un mécanisme de garantie de crédit de 700 millions de dollars. Il est destiné à réduire les risques auxquels sont confrontés les banques et les fintechs des marchés émergents. C'est un compte-rendu de Pamela Kumba.
4: C'est dans l'objectif de faciliter leur accès aux réseaux mondiaux de paiement, stimuler jusqu'à 280 milliards de dollars de transactions numériques supplémentaires et permettre à près de 90 millions de personnes d'intégrer l'économie formelle que la Société financière internationale, SFI en sigle, a annoncé le lancement d'un ambitieux mécanisme d'atténuation des risques destiné à renforcer l'inclusion financière dans les économies émergentes. Doté de 700 millions de dollars, sous forme de garantie de crédit, ce dispositif vise à lever l'un des principaux obstacles au développement des services financiers numériques. Il s'agit notamment du risque de règlement auquel sont confrontées les banques et les fintechs lorsqu'elles se connectent aux réseaux mondiaux de paiement. Le nouveau mécanisme mis en place par la SFI entend précisément répondre à cette problématique. En fournissant des garanties de crédit, l'institution multilatérale assumera une partie du risque financier lié aux transactions. Cette couverture devrait encourager davantage d'acteurs internationaux à collaborer avec les banques locales et les entreprises de technologie financière opérant dans les économies émergentes. Le programme devrait également permettre l'émission de quelques 360 millions de cartes bancaires additionnelles. Cette perspective est particulièrement importante dans les pays émergents, où une grande partie des opérations économiques est encore réalisée en espèces. Une plus grande diffusion des cartes et des moyens de paiement électroniques contribuerait à sécuriser les transactions, à améliorer la traçabilité des flux financiers et à réduire les coûts liés à la manipulation du cash. L'impact social attendu est tout aussi remarquable car la SFI estime que 90 millions de nouveaux utilisateurs pourraient être intégrés dans l'économie formelle grâce à ce mécanisme. Parmi eux, environ 39 millions de femmes.

0: Ce chiffre souligne l'importance du projet dans la réduction des inégalités d'accès aux services financiers. Dans plusieurs économies émergentes, les femmes restent sous-représentées dans le système bancaire et disposent souvent de moins de moyens pour accéder au crédit, à l'épargne ou aux outils de paiement numérique. Pour les experts du développement, cette initiative dépasse largement le cadre du secteur financier. L'élargissement de l'accès au paiement numérique favorise l'activité économique, stimule l'entrepreneuriat et facilite les échanges commerciaux. Il contribue également à renforcer la transparence fiscale et à intégrer davantage d'acteurs informels dans les circuits économiques officiels. À travers ce mécanisme de garantie de 700 millions de dollars, la SFI envoie donc un signal fort aux investisseurs et aux institutions financières internationales. En réduisant les risques perçus dans les marchés émergents, elle cherche à créer un effet de levier susceptible de mobiliser des volumes de capitaux bien supérieurs au montant initial engagé. Pour l'Afrique, où l'essor des fintech transforme déjà profondément les habitudes de paiement, cette initiative pourrait constituer une nouvelle étape vers une inclusion financière plus large et une croissance économique davantage soutenue par le numérique. Pamela Kumba pour Channel Africa Actualité.
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4: La haute autorité de la communication HAC en Guinée a annoncé mercredi le retrait immédiat de l'accréditation du correspondant de Jeune Afrique. Le régulateur guinéen reproche à Mamadou Diawo Barry de graves violations des obligations ethniques et déontologiques encadrant l'exercice du journalisme dans le pays. Tournant la page Guinée dénonce pour les détails. Mamadou Sadio Baldé, notre correspondant à Conakry.
5: Voici l'extrait que la Haute Autorité de la Communication a jugé inapproprié du présentateur de France 24 le 15 septembre.
6: Autre pays de la région dirigé par un ancien général, la Guinée. Cela fait 5 ans que Mamadi Doumbouya en est le président. Il a passé le week-end en Côte d'Ivoire en visite officielle où il s'est entretenu avec son homologue Alassane Ouattara. Au cœur des échanges, le renforcement de la coopération économique, commerciale et sécuritaire entre les deux pays voisins. On écoute d'abord le président putschiste.
5: Le président guinéen décline ainsi le but de sa visite en Côte d'Ivoire. Mamadi Doumbouya disait ceci.
7: Chers grands frères, comme vous, je suis convaincu qu'il n'y a pas de développement sans paix ni stabilité. Or, notre espace géographique fait face à des défis sécuritaires de toute nature. Nous sommes disposés à travailler avec vous en matière d'échange des renseignements, de lutte contre la criminalité transfrontalière et le terrorisme.
5: Ces propos vite mis de côté, la HAC brandit 5 considérations et 3 mises en demeure. La Haute Autorité de la Communication monte ainsi au chrono pour fustiger la prononciation du mot putschiste à l'encontre du président guinéen Mamadi Doumbouya par le présentateur de France 24. La réplique de la Haute Autorité de la Communication est immédiate. Dans son article premier, je cite, la chaîne France 24 est formellement mise en demeure de cesser sans délai l'utilisation de termes inappropriés, dégradants et attentatoires à la dignité des institutions guinéennes et de se conformer strictement aux règles d'éthique et de déontologie journalistique. La HAC poursuit dans son article 2, la direction de France 24 est invitée à opérer les rectifications éditoriales nécessaires sur l'ensemble des canaux numériques. Enfin, l'article 3 est plus ferme, je cite, en cas de non-respect de cette mise en demeure ou récidive, la HAC se réserve le droit de prononcer les sanctions prévues par la loi à l'encontre du média contrevenant. La chaîne France 24 n'est pas la seule pointée du doigt. Le correspondant de Jeune Afrique a vu son accréditation retirée par la HAC. Selon le communiqué de la Haute Autorité de la Communication, Diawo Barry s'est rendu coupable, je cite, de graves violations des obligations éthiques et déontologiques. Fin de citation. Interrogé, le journaliste mis en cause dit ne pas en mesure de réagir, ne cherchant pas quel article est incriminé. Tournons la page, n'a pas tardé à réagir contre les décisions de la haute autorité de la communication. Dès la première ligne, l'organisation prend position, je cite, « Telpe Guinée dénonce deux décisions liberticides de la HAC et alerte sur une grave dérive autoritaire ». Fin de citation. L'organisation estime que la HAC a eu la main lourde en publiant le communiqué portant retrait de l'accréditation du correspondant de Jeune Afrique, Mohamed Diaoubari, et la mise en demeure du média international France 24. C'est pourquoi l'organisation a cru d'enchaîner, je cite, « La coalition nationale de TLP Guinée considère que ces deux mesures prises le même jour constituent une atteinte grave et manifestement disproportionnée à la liberté de la presse, au droit à l'information et au pluralisme médiatique garanti par la Constitution et par les engagements internationaux de la Guinée. » Fin de citation. Avant d'exprimer son soutien aux deux organes de presse, TLP Guinée insiste sur, je cite, « Ces décisions interviennent dans un contexte déjà marqué par la restriction de l'accès à Internet et l'autocensure grandissante des journalistes. » En conséquence, TLP Guinée demande à la HAC de rapporter immédiatement ces deux décisions et rétablir Mohamed Diaoubari dans ses droits. Appelle la HAC à revenir à sa mission première, notamment protéger la liberté de la presse et non la restreindre conformément à la loi organique. Conakry, Mohamed Sadio Baldé, Channel Africa, Actualité.
4: Mamadou Sadio Baldé, merci. À l'est de la RDC, un élève est décédé hier mercredi dans des échanges de tirs dans la ville d'Uvira. Des tirs nourris attribués au groupe Fazalendo qui manifestait pour exiger la libération de l'un des leurs, arrêté par l'armée congolaise depuis le 5 septembre. Une version rejetée par ces derniers qui disent mener des enquêtes pour dénicher les auteurs de l'usurpation de leur appellation. Ce jeudi, la situation est calme dans la ville où les populations vaquent normalement à leurs activités. Gisèle Kaimbani, notre correspondante dans l'Est de la RDC, nous fait le point depuis Goma.
8: La situation est restée tendue mercredi 16 septembre 2026 dans la ville d'Uvira au sud Kivu, dans l'Est de la République démocratique du Congo. Selon les habitants, c'est depuis tôt le matin que les tirs ont commencé dans la périphérie avant de s'étendre dans les quartiers de la ville d'Uvira. Les sources parlent des tirs entendus à Kamvivira, Kasenga, Kalundu, Mulungwe et ailleurs. Au moins un écolier est mort dans ces tirs, a confié une source de la société civile locale qui souligne que les écoles ont renvoyé les élèves chez eux, les commerces perturbés et d'autres suspendus. Témoignage.
9: La situation à Uvira, la situation s'est rétablie. Et effectivement, il y a eu quelques coups de balles. Certaines informations que nous avons, il y a certains qui déclaraient la libération à commandant. On suit de près ce qui se passe. Maintenant, vous voyez quand il y a crépitement de balles, et c'est là effectivement le matin, ça perturbe les activités. Pour le moment, les activités viennent de reprendre. Mais le matin, quand il y a eu crépitement de balles, même certaines écoles n'ont pas mieux fonctionné. Donc les enfants ont été obligés de rentrer au crépitement de balles. Mais pour le moment, je vous dis que les activités ont repris et nous suivons de près. Nous, à quel niveau de la coordination de la nouvelle civile, nous appelons quand même les Ouazalendo à l'apaisement et nous devons plus favoriser le dialogue et l'échange avec les autorités étatiques. Il n'y a qu'un seul moyen. Donc je ne pense pas qu'avec des révoltes, des crispements de balles, nous allons arriver à un bon résultat. Moi, je crois que c'est le dialogue avec les autorités militaires va nous permettre d'arriver à un bon résultat.
8: De nombreuses sources rapportent qu'il s'agit d'une expression de colère de Ouazalendo après l'arrestation des leurs par l'armée congolaise depuis le 5 septembre 2026. Les motifs de cette arrestation ne sont pas encore connus. Des habitants indiquent que des tracts ont circulé dans la ville pour réclamer sa libération, chose que Ouazalendo nie être responsable. Nous sommes en pourparlers avec les autorités pour négocier la libération de l'un des nôtres incarcérés depuis quelques temps. Chose étonnante, nous avons appris par les voies des réseaux sociaux que nous, Ouazalendo, organisons une marche pacifique pour réclamer sa libération à défaut. Manifesté pendant 7 jours successifs pour obtenir gain de cause, nous tenons à dire ici que ces tracts ne viennent pas de nous. Et pour tirer cette question au clair, nous sommes en train de traquer le groupe Ouazalendo qui a partagé ses documents sans consulter d'autres factions de Ouazalendo. Voilà pourquoi les tirs de ces jours ont été faits par les réfractaires et non par nous, Ouazalendo. Nous sommes des groupes engagés sur les lignes de front pour traquer l'ennemi et rassurant la population sur notre engagement à libérer les localités de Kamanyola, de Kagere-Gere et Muramvya en lieu et place de tirer de balles à Uvira, une ville qui reste sous contrôle. La situation est devenue calme. Ce jeudi, tout a tourné normalement après une journée tendue la veille. Depuis Goma, Gisèle Kaimbani pour Channel Africa, Actualité.
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4: L'information sur Vue d'Afrique, c'est également le Burkina Faso, le Mali et le Niger qui ont engagé mardi à Ouagadougou des travaux visant à renforcer leur coopération dans les zones frontalières à travers deux instruments juridiques destinés notamment à améliorer la sécurité, la mobilité et les échanges entre les trois pays de l'Alliance des États du Sahel, AES. C'est un compte-rendu de Guillaume Kabisoso.
12: Le travaux porte sur la validation et l'adoption d'un protocole additionnel au traité instituant la Confédération des États du Sahel consacré à la coopération transfrontalière ainsi que d'une décision créant un cadre de concertation entre les autorités administratives des régions frontalières des trois États. Présidant la cérémonie d'ouverture au nom du Premier ministre burkinabé, Rimtal Badjan-Emmanuel Ouédraogo, le ministre d'État chargé de l'administration territoriale et de la mobilité, Émile Zerbo, a présenté cette initiative comme un instrument de coordination entre les territoires frontaliers. Le mécanisme doit permettre aux gouverneurs des régions concernées d'échanger et de mutualiser leurs moyens face aux défis communs, notamment la sécurisation des frontières, la lutte contre le terrorisme et la criminalité transfrontalière, ainsi que la gestion des ressources naturelles partagées. Il vise également à faciliter la circulation des personnes et des biens et à favoriser les commerces et les échanges économiques entre les territoires frontaliers. Le ministre burkinabé a appelé les gouverneurs à s'approprier ces dispositifs afin d'en faire un outil de gouvernance des proximités, notamment pour anticiper les crises, prévenir les tensions et soutenir le développement des zones frontalières. Au Mali, le ministre de l'administration territoriale et de la décentralisation, le général de brigade Issa Ousmane Koulibaly, a estimé que la coopération frontalière devait contribuer à faire des frontières des espaces de paix, d'intégration et de développement. Selon lui, les protocoles soumis aux travaux doit notamment mieux structurer les relations entre les administrations et les collectivités des trois pays dans les domaines du commerce, de la mobilité, de la gestion des ressources naturelles et de la prévention des conflits. Le Niger a, de son côté, insisté sur l'enjeu sécuritaire. Le secrétaire général du ministère de l'Intérieur, de la Sécurité publique et de l'administration du territoire, Ayouba Abdourahman, a appelé à dépasser les approches strictement nationales face aux menaces dans les zones frontalières. Le futur cadre de concertation doit notamment favoriser le partage des renseignements, la surveillance des frontières et la coordination des opérations, tout en soutenant le développement économique et social des territoires concernés, selon la délégation nigérienne. Les deux instruments juridiques doivent ainsi contribuer à renforcer la coopération entre le Burkina Faso, le Mali et le Niger, qui ont créé en juillet 2024 la Confédération des États du Sahel après leur retrait de la Communauté économique des États de l'Afrique de l'Ouest, CEDEAO en sigle. Guillaume Kabisoso pour Channel Africa Actualité.
4: Guillaume Kabisoso, merci. L'intelligence artificielle s'invite désormais sur les champs de bataille, avec de nouveaux défis pour le droit international humanitaire. À Dakar, le Comité international de la Croix-Rouge appelle à maintenir un contrôle humain face au développement de ces technologies dans le domaine militaire. Un appel lancé mardi à l'occasion d'un humanitorium organisé par la délégation régionale du CICR à Dakar en partenariat avec l'ambassade de Suisse et le ministère sénégalais des Affaires étrangères. Annie Kalongi.
13: Sur les champs de bataille, l'intelligence artificielle prend progressivement une place nouvelle. Elle peut aider à identifier des cibles, analyser des risques pour les populations civiles ou encore évaluer les dégâts causés par une opération militaire. Mais lorsqu'une machine intervient dans une décision qui peut entraîner la mort, les questions deviennent beaucoup plus sensibles. Une machine peut-elle décider qui doit vivre ou mourir? C'est l'une des interrogations soulevées lors de l'édition 2026 de l'Humanitarium organisée mardi à Dakar par le Comité international de la Croix-Rouge, le CICR. La rencontre était consacrée à l'intelligence artificielle sur le champ de bataille et à la manière dont le droit international humanitaire peut répondre aux nouveaux défis liés à ces technologies. Pour Jean-Nicolas Marty, chef de la délégation régionale du CICR à Dakar, l'un des principaux enjeux est celui de la responsabilité.
14: Il s'agit d'une question fondamentale par rapport à la question de la responsabilité des forces armées et des décideurs sur le champ de bataille. On ne peut pas laisser à des machines le droit de décider de la vie ou de la mort de combattants ou de non-combattants d'ailleurs. Il faut absolument qu'il y ait à un moment donné un jugement humain qui prenne aussi la responsabilité de tirer ou de ne pas tirer. Et toute l'idée de cet humanitarium tourne autour de cette question de l'emballement de l'intelligence artificielle et de la décision automatique d'engager les armes sur le champ de bataille.
13: Car avec l'intelligence artificielle, la décision militaire pourrait être prise plus rapidement sur la base d'une quantité considérable de données. Un avantage technologique, mais aussi une source de préoccupation. Que se passe-t-il lorsqu'un système autonome doit distinguer un combattant d'un civil? Lorsqu'il doit déterminer si une personne se rend, si elle est hors de combat ou si elle ne participe plus aux hostilités? Pour le CICR, ces décisions ne peuvent être entièrement abandonnées aux machines. L'organisation estime que l'être humain doit conserver un contrôle suffisant sur les fonctions critiques liées à l'utilisation des armes. Une position partagée par la Suisse. Son ambassadrice au Sénégal, Tamara Mona-Mouger, rappelle que l'apparition de nouvelles technologies ne crée pas pour autant un vide juridique.
15: Il m'est important de dire, de rappeler, on n'est pas dans une vide juridique. Il y a des règles, il y a un droit international humanitaire qui est là, qui existe et qui s'applique pour tous les gens qui sont responsables pour prendre des décisions pendant une guerre.
13: Autrement dit, même sur un champ de bataille de plus en plus numérisé, les principes du droit international humanitaire restent applicables. La distinction entre civils et combattants, la proportionnalité des attaques ou encore l'obligation de prendre des précautions doivent continuer à guider les opérations militaires. Au Sénégal, cette approche est également défendue par les autorités. Représentant le chef de la diplomatie sénégalaise, Ibrahima Cissé, a réaffirmé la nécessité de maintenir un contrôle humain sur les décisions critiques de sélection et d'attaque des cibles. Pour lui, la responsabilité des États et des individus ne peut être transférée à une machine. À Dakar, les participants en sont convaincus. La technologie militaire évoluera encore. La question est désormais de savoir jusqu'où laisser les machines intervenir dans les décisions de guerre. Pour le CICR, une ligne rouge demeure. Lorsque des vies humaines sont directement en jeu, la décision et la responsabilité doivent rester entre les mains de l'être humain. Annie Kalongi pour Channel Africa Actualité.
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4: 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Et c'est sur cette note que je cède, sans plus tarder, le micro à Kabongo Joël pour l'information des sports. C'est la deuxième partie de Vue d'Afrique.
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17: Amis sportifs, bonjour, bienvenue à cette nouvelle édition qui s'ouvre aux éliminatoires de la Coupe d'Afrique des Nations Cannes 2027. La Mauritanie a dévoilé la liste de ses 27 joueurs convoqués pour les deux premières journées des éliminatoires de la Coupe d'Afrique des Nations Cannes 2027. Les Mourabitoun vont débuter leur campagne avec 2 rendez-vous importants dans le groupe F. La sélection mauritanienne recevra d'abord la République centrafricaine le 24 septembre avant de se déplacer au Bénin le 29 septembre 2026 pour la deuxième journée des qualifications. Et de son côté, le sélectionneur de la Côte d'Ivoire, Hervé Renard, a rendu public mercredi la liste de joueurs retenus pour disputer les prochaines échéances de la trêve internationale. Au total, 25 éléphants ont été convoqués pour défendre les couleurs ivoiriennes lors des 3 rencontres très attendues au programme. Un choc ouest-africain face au Ghana, ce sera le 24 septembre. Un duel contre la Somalie le 29 septembre. Puis une explication au sommet avec le Mali le 3 octobre. En éliminatoire, restant encore dans la Cannes 2027, dans le cadre des éliminatoires de la Coupe d'Afrique des Nations Cannes 2027, la Confédération africaine de football CAF a officiellement publié le protocole d'accès au stade Alphonse Massamba Déba de Brazzaville, programmé à huis clos conformément aux sanctions administratives de l'instance continentale. Le derby d'Afrique centrale entre le Congo-Brazzaville et le Cameroun se déroulera dans des conditions de sécurité et des contrôles d'accès particulièrement strictes. Pour garantir l'équité sportive et le respect des consignes, seules les délégations directement impliquées dans le jeu seront admises dans l'enceinte. Il s'agit de joueurs régulièrement inscrits dans le système CMC de la CAF pour la compétition, des membres de staff technique installés dans la zone technique ainsi que de 20 ramasseurs des ballons nécessaires au déroulement du match.
18: L'instance fêtière du football africain autorise également une représentation institutionnelle restreinte. 10 membres du comité exécutif de la Fédération congolaise de football, 10 dirigeants de la Fédération camerounaise de football et ses représentants ainsi que des diplomates de l'ambassade du Cameroun en République du Congo pourront prendre place en tribune officielle. Enfin, la couverture logistique et médiatique restera encadrée pour limiter l'affluence au strict minimum. Seuls les journalistes et photographes dûment accrédités par les 2 fédérations dans la limite des quotas habituels et les équipes techniques de retransmission télévisée auront accès au stade. La CAF insiste sur le fait qu'aucun autre spectateur ou invité ne sera toléré aux abords de l'enceinte.
17: Et puis cette information, le sélectionneur de l'équipe de l'Argentine annonce que Lionel Messi jouera une série de derniers matchs d'adieu. Cette ultime série de matchs avec la Bisselette vise avant tout à honorer l'emblème de la sélection et le meilleur joueur du monde. convoqué pour les rencontres amicales face à la Bolivie le 30 septembre, puis contre le Burkina Faso le 3 octobre et le Bénin le 6 octobre. Lionel Messi, 39 ans, ne devrait toutefois fouler la pelouse que lorsque de la dernière rencontre qui se disputera devant 85 000 spectateurs dans l'enceinte du club Riva Pilate. C'est à cette occasion que la Pulga sera célébrée en grande pompe selon la Fédération argentine de football en présence de l'ensemble des champions du monde 2022 invités avec leur famille pour ses adieux. Une page qui se referme donc, mais pas sans un dernier hommage sur les terres des Riva Pilate. Et puis le Zimbabwe sera le seul représentant africain engagé dans la deuxième phase de la Coupe des Nations de World Rugby 2026, prévue du 6 au 21 novembre en Europe et à Hong Kong. Selon l'instance dirigeante du rugby mondial, cette phase finale réunira 12 équipes réparties en deux poules. Le Zimbabwe se retrouve dans la poule B aux côtés de, notamment de la Géorgie, Hong Kong, Chine, le Portugal, la Roumanie et l'Espagne. Chaque équipe affrontera les sélections de l'autre poule lors des fenêtres internationales en juillet et novembre. À l'issue de cette phase, les équipes classées premières de leur poule respective seront classées championnes de la compétition selon World Rugby. Le Zimbabwe, pour sa part, n'a pas encore enregistré la victoire. Les Sables zimbabwéens disputeront leur rencontre prévue à domicile en Angleterre et en France. Ils affronteront les Samoa le 7 novembre à Wakefield en Angleterre avant de rencontrer la Géorgie le 14 novembre à Bourg-en-Bresse, en France.
18: Leur troisième match de novembre est programmé face au Portugal, le 21 novembre à Lisbonne. World Rugby indique que cette compétition vise à offrir aux 12 fédérations participantes des rencontres internationales régulières de haut niveau en préparation de la Coupe du monde masculine de rugby 2027, prévue en Australie. La première édition de la Coupe des Nations de World Rugby prendra fin le 21 novembre 2026.
17: Et les logos de mascotte et le slogan des championnats du monde d'athlétisme de Pékin 2027 ont été dévoilés jeudi à l'occasion du lancement du compte à rebours d'un an avant la compétition prévue du 10 au 19 septembre 2027 en Chine. Cette 21e édition de mondiaux d'athlétisme réunira à Pékin plus de 2000 athlètes issus d'environ 200 fédérations membres de World Athletic pour 10 jours de compétition. Le calendrier de la compétition a par ailleurs été ajusté par le Conseil des World Athletic à la demande du comité d'organisation locale et en concertation avec la Fédération chinoise d'athlétisme. Les mondiaux se dérouleront finalement du vendredi 10 au dimanche 19 septembre 2027 au lieu du 11 au 19 septembre initialement prévu. Fin de cette page sportive. Merci de l'avoir suivi.
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4: Le sport, c'est fini, mais Kabongo nous revient dans ce compte-rendu. Il s'agit de la 6e édition du Forum national Shelter Indaba, organisé à Johannesburg par le gouvernement sud-africain, qui se poursuit. Une rencontre convoquée d'urgence pour renforcer le plan stratégique national et trouver une réponse collective urgente pour lutter contre la résurgence des cas de violence basée sur le genre et au féminicide. Elle réunit des délégués venus du gouvernement, de la police nationale, ainsi que des mouvements et associations impliquées dans la lutte contre les violences basées sur les violences sexistes et sexuelles. Kabongo Joël.
17: Intégration sociale, des interventions contre les violences basées sur le genre et au féminicide, tel est le thème qui est exploité au cours de la 6e édition du Forum national Shelter Indaba pour le renforcement d'une réponse collective aux violences sexistes et au féminicide organisée à Johannesburg en Afrique du Sud. Cette rencontre est convoquée pour relever l'urgence et l'importance de multiplier des efforts au niveau local et national pour endiguer les fléaux de la violence basée sur le genre et au féminicide qui endeuille le pays. Une convocation qui intervient alors que, depuis quelques jours, l'Afrique du Sud est confrontée à la résurgence d'une série des assassinats ciblant spécialement des femmes. La police nationale sud-africaine exige le rétablissement de la peine de mort pour les auteurs reconnus coupables. La police a ouvert d'ailleurs une série d'enquêtes après la découverte ce jeudi 17 septembre d'un 9e corps d'une femme tuée et abandonnée à Johannesburg. De ces 9 corps des femmes tuées, seuls 3 ont été identifiés à ce jour. La police
19: a pour cela lancé officiellement l'offre d'une récompense pour toute personne qui apporterait des renseignements sur cette série de tueries ciblant les femmes. Le ministre de la police par intérim, Firoz Chakalia, a par ailleurs annoncé le renforcement des mesures de sécurité avec une équipe multidisciplinaire d'enquêteurs spécialisés qui a été déployée dans la ville de Johannesburg, notamment dans les districts et quartiers où ces corps des femmes tuées ont été découverts. Il a par ailleurs confirmé l'arrestation d'un suspect de cette série de tueries, tandis qu'un autre est toujours en fuite. C'est dans ce cadre que les délégués venus de plusieurs ministères du gouvernement et des associations et des mouvements impliqués dans la lutte contre les violences basées sur le genre et au féminicide s'attellent actuellement à trouver des réponses urgentes à cette crise des violences sexistes et sexuelles qui frappe le pays. Ils sont tous unanimes, soulignant la nécessité et l'urgence d'une collaboration renforcée et d'une action collective à mener pour lutter efficacement contre cette résurgence des violences basées sur le genre et le féminicide. Revenons sur l'évolution de la situation depuis la récente classification mondiale des taux de cas des violences sexistes et sexuelles, laquelle classe l'Afrique du Sud parmi les 5 pays au taux le plus élevé au monde. Sibusiso Malope, directeur du programme national d'autonomisation des victimes des violences sexistes et sexuelles, a déclaré que l'Afrique du Sud continue de connaître une forte prévalence particulièrement élevée des violences basées sur les genres.
20: We have evidence that tells us, in terms of statistics, that we are 5 times higher than the global average in terms of femicide cases in our country.
18: Nous figurons également parmi les 5 premiers pays au monde en termes de violences sexistes et sexuelles. Les statistiques montrent qu'entre avril et mai 2024, nous avons enregistré plus de 53 000 cas d'agressions sexuelles. On compte en moyenne 117 viols par jour dans notre pays. 117 par jour. Et n'oubliez pas, il s'agit des seuls cas signalés. Certains cas ne sont pas signalés. Les statistiques montrent qu'entre avril et mai 2024, nous avons enregistré plus de 53 000 cas d'agressions sexuelles. On s'étend longuement sur les milliards que nous perdons chaque année en tant que pays à cause de la lutte contre les violences sexistes. Cela pourrait concerner la prise en charge des enfants victimes de violences liées au genre. Cela pourrait aussi s'expliquer par les soins médicaux que le pays doit engager en raison des violences sexistes. Au total, l'Afrique du Sud dépense plus de 42 milliards de dollars par an pour cette question de violence basée sur le genre.
19: Chaque citoyen sud-africain est de ce fait appelé à jouer un rôle actif dans la lutte contre les violences sexistes et sexuelles au sein de son foyer, de sa communauté locale, de son lieu de culte, dans son lieu de travail et partout dans son environnement ambiant. Joël Kabongo pour Channel Africa Actualité.
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4: En Côte d'Ivoire, le gouverneur du district d'Abidjan a reconnu avoir donné l'ordre de démolir en juin plusieurs hectares d'un quartier de la capitale économique ivoirienne pour lesquels un particulier avait été inculpé. Depuis le début de la polémique, beaucoup d'Ivoiriens s'interrogeaient sur la capacité d'un seul individu à mobiliser de tels moyens avec le concours de la force publique pour raser un quartier sans l'aval des autorités. Au total, 250 lots d'habitations répartis sur plus de 6 hectares dans le quartier de Kumasi Campement avaient été détruits. Et pour en parler, nous sommes en ligne avec notre correspondant à Abidjan, Célé Marius Kouassi. Célé, bonjour. Allô, Célé? Allô, Célé? Je crois qu'il y a un petit problème de communication, de connexion avec Célé Marius Kouassi, qui est notre correspondant à Abidjan. Célé, pouvez-vous me recevoir? Non.
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1: C'est Lé, Marius Kouassi, je vous annonçais tout à l'heure. C'est Lé, êtes-vous là?
2: Bonjour, bonjour à tous et à toutes.
1: Bonjour Célé, vous êtes notre correspondant permanent à Abidjan. Alors racontez-nous un peu, c'est quoi l'histoire? Que s'est-il passé exactement le 3 juin 2026 à Kumasi Campement, Célé?
2: Alors ça, c'est une date qui est restée mémorable, hein, 3 juin 2026. Pour rappel, c'est une opération d'envergure qui a été menée au sud donc de la ville d'Abidjan, précisément au quartier Kumasi Campement. Une opération qui a consisté en la destruction de centaines d'habitations, de commerces sur une superficie annoncée comme l'équivalent de 6,8 hectares. Hein. Donc c'est pratiquement 250 lots répartis sur 7 lots qui ont été détruits par des bulldozers et plongeant de nombreuses familles dans la précarité. L'opération en elle-même a été initialement présenté comme l'exécution d'une décision de justice par un opérateur privé, un certain Jean Aloui Brou, anciennement adjoint au maire de la commune de Kumasi. Toutefois, l'enquête ouverte par le procureur de la République a révélé que cette opération était illégale. Et donc, la décision de justice brandie, n'autorisait en réalité que le dégrépissement de 5 habitations. Malheureusement, c'est plus de 250 lots qui ont donc été rasés.
1: Pourquoi démolir ces habitations? Qu'est-ce que les autorités veulent d'habitude régler derrière ce genre d'opération? On parle du plan Orsec. De quoi s'agit-il exactement?
2: Alors, ce qu'il faut savoir, c'est que les autorités, elles justifient ces déguerpissements massifs à Abidjan par des impératifs de sécurité publique, d'assainissement et de lutte contre l'urbanisation anarchique. Et dans le cas spécifique donc de Kumasi Campement, le ministre-gouverneur du district autonome d'Abidjan, à savoir Ibrahima Cissé Bakongo, a affirmé lors de son audition que cette opération s'inscrivait dans le cadre du plan Orsec, qui est l'organisation des secours, en fait, qui est un dispositif d'urgence nationale qui est conçu pour planifier les secours et gérer les catastrophes naturelles ou technologique. Et donc, souvent en saison des pluies, les autorités l'activent à Abidjan pour libérer surtout les voies, les emprises des voies d'eau, détruire les installations irrégulières situées dans les zones à haut risque pour prévenir les pertes de vie liées aux éboulements dus à l'inondation.
1: Le procureur a révélé que 28 parcelles disposaient d'un arrêté de concession définitive et 4 d'un titre de propriété. Comment est-ce que ça s'est passé pour les familles qui avaient des papiers en règle et qui ont tout perdu? Ont-elles été prévenues, relogées ou même indemnisées?
2: Ah oui, vous venez de le dire, les conclusions de l'enquête préliminaire, il faut le signifier, contredisent l'argument d'une simple zone illégale, parce que les détails fournis par le procureur a annoncé que c'est 250 lots qui ont été détruits et 27 parcelles, et il a affirmé aussi que ces parcelles disposaient d'un arrêté de concession définitive pour ces familles en situation parfaitement irrégulière. L'opération, il faut le dire, a été un choc brutal. Elles n'ont pas bénéficié de procédures de mise en demeure légale proportionnée à l'inter, comme c'est généralement le cas, ni de mesures de relogement ou encore d'indemnisation préalable à la destruction de leur patrimoine. Et face à ce préjudice matériel et moral, le procureur a annoncé que le site impacté a été placé sous main de justice par réquisition judiciaire jusqu'à nouvel ordre, donc pour geler totalement la zone. Donc ces familles-là sont toujours en attente d'être dédommagé carrément.
1: Un certain Jacques Aloui Brou a été inculpé et reste même incarcéré, hein, mais le gouverneur reconnaît avoir ordonné l'opération. Alors comment expliquer que le premier soit traité comme le principal responsable alors que le second revendique la décision?
2: Et à ce niveau-là, il y a une nuance capitale qu'il y a à faire. Hein. Le traitement judiciaire différencie. Hein. L'action entre Jacques Aloui Brou et le gouverneur du district d'Abidjan, pour qui, selon lui, repose sur la nature de leurs actes respectifs au regard de la loi. Dans le cas du premier cité, ça veut dire de Jacques Aloui, il a été inculpé et placé sous mandat de dépôt, car il a été accusé d'avoir, il faut le dire, instrumentalisé une décision de justice de manière frauduleuse, les mots ne sont pas de nous, mais du procureur, donc pour mener une action privée de grande envergure, là où il devait détruire 5 lots, c'est plusieurs lots, des dizaines de lots qui sont partis. Dans le cas du gouverneur du district d'Abidjan, quant à lui, qui a une autorité administrative qui revendique donc l'ordre au nom de l'État, du plan Orsec notamment, c'est le district qui a officiellement pris, requis les forces de l'ordre pour sécuriser le périmètre. Donc, c'est vrai que le procureur n'exonère pas le gouverneur, mais la justice ça, cherche à déterminer s'il y a eu effectivement un détournement de l'appareil de l'État pour des
1: Mais
2: intérêts
1: c'est là, est-ce
2: privés
1: qu'on est en
2: par
1: face,
2: le district.
1: est-ce qu'on est face à un problème de coordination entre les autorités ou face à un problème plus profond dans la manière dont les opérations de déguerpissement sont décidées et exécutées à Abidjan?
2: À vrai dire, cette affaire démontre que la problématique dépasse le simple défaut de communication ou encore de coordination entre les services administratifs. Elle vient mettre en lumière un problème structurel profond dans la gouvernance urbaine et foncière d'Abidjan, la superposition des compétences, c'est-à-dire les conflits d'attribution qui sont souvent fréquents entre le district autonome, les mairies locales ou encore l'administration locale, la sécurité foncière et puis surtout l'absence de transparence parce que les décisions donc de déguerpissement sont trop souvent exécutées de manière unilatérale et sans confrontation préalable des fichiers fonciers ni respect strict des voies de droit. Donc c'est ce problème-là que soulève, on pourrait dire qu'il y a manque ou laxisme au niveau de la coordination.
1: C'est dans les secondes qui nous restent, hein, où en est l'enquête aujourd'hui et quelle suite peut-on en attendre en quelques mots?
2: Alors, l'enquête donc menée par le parquet d'Abidjan a progressé, on peut le dire, avec l'audition de 15 personnalités clés, incluant des hauts responsables du district d'Abidjan, des élus, commissaires de justice et des chefs traditionnels. Donc, on a deux suites majeures et immédiates de la procédure. La première, le procureur a annoncé donc la saisine de l'Assemblée nationale afin qu'elle lève l'immunité d'un des députés qui est impliqué dans cette affaire. Et la seconde, c'est la poursuite des investigations sur l'implication, pardon, du district d'Abidjan. La justice a affirmé par la voix du procureur qu'elle cherche à établir de manière formelle si le plan offset que revendique le district d'Abidjan et sur lequel il se base pour justifier la
1: Merci,
2: démolition,
1: Célé.
2: a été servi comme prétexte.
1: Célé Marius Kouassi, correspondant à Abidjan de Channel Africa. Merci encore, Célé. À la prochaine sur Vue d'Afrique.
2: Merci.
1: Au revoir.
2: Au revoir à tous et à toutes.
1: Ayam Chekifou, you are back. Alors, je cède sans plus tarder le micro à Ayam Chekifou du service Swahili qui nous parle des gros titres de Darubini Africa. Bonjour, Ayam.
3: Bonjour, Joël. 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
1: Merci à toi, Ayam. Vous retrouverez Ayam tout à l'heure sur Darubini Africa, mais en attendant, Kabongo revient pour l'information économique.
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5: Madame, Monsieur, bonjour. La Commission économique des Nations Unies pour l'Afrique accompagne le Niger dans le renforcement de son administration fiscale. L'accompagnement concerne le domaine de prix de transfert afin d'améliorer la mobilisation des ressources intérieures. Selon le ministère de l'Économie et des Finances du Niger, le renforcement de l'administration fiscale prévoit un appui technique destiné à renforcer les compétences opérationnelles du cadre de la Direction générale des impôts, ce à travers une formation qui réunit plus de 30 cadres jusqu'au 25 septembre, portant notamment sur le principe de pleine concurrence, l'analyse fonctionnelle des entreprises associées et le méthode de prix des transferts reconnus au niveau international. Cette intervention fait suite à une évaluation du système nigérien de mobilisation des ressources intérieures réalisée en 2025. Le diagnostic, dont les principales recommandations ont été validées en 2026, avait identifié la fiscalité internationale, l'analyse de risques fiscaux et les contrôles spécialisés comme des domaines prioritaires de réforme. Au Bénin, les autorités et le groupe intergouvernemental d'action contre le blanchiment d'argent en Afrique de l'Ouest ont réuni les leaders religieux et responsables d'organisations confessionnelles pour renforcer leur implication dans la lutte contre le blanchiment des capitaux et le financement du terrorisme. Ce séminaire national de sensibilisation qui s'est clôturé mercredi à Porto-Novo avec l'appui du gouvernement béninois visé à renforcer la coopération entre les institutions publiques et les communautés religieuses. Les échanges doivent notamment permettre aux participants de mieux comprendre les risques liés au blanchiment des capitaux et au financement du terrorisme, mais aussi d'identifier le rôle préventif qu'ils peuvent jouer les organisations religieuses.
6: Le président de la cellule nationale de traitement des informations financières, Abdou Rafiou Bello, a rappelé que les groupes terroristes ont besoin de ressources financières pour recruter, se déplacer et s'équiper, soulignant que l'assèchement de ces financements constitue un levier important dans la lutte contre l'extrémisme violent. Il a indiqué qu'en 2025, la cellule avait enregistré une hausse des déclarations de soupçons et produit plus de 150 notes de renseignements financiers. Les travaux du séminaire ont porté également sur le renforcement de la collaboration entre les organisations confessionnelles et les institutions républicaines.
5: Au Sénégal, le ministre de la Justice, garde des Sceaux, Moussa Sarr, a réaffirmé mardi l'engagement du pays en faveur de la promotion du droit au ADA. Le ministre a annoncé une nouvelle impulsion aux activités de diffusion du droit des affaires et au renforcement de la justice commerciale. Il a fait ses déclarations lors d'une audience accordée à une délégation conduite par Hélène Sarr Camara, secrétaire exécutive de la Commission nationale au ADA du Sénégal. Les échanges ont porté sur la promotion et la diffusion du droit harmonisé de l'Organisation pour l'harmonisation en Afrique du droit des affaires, ainsi que sur les perspectives des consolidations de la coopération avec le ministère de la Justice. La délégation a procédé à la dotation des juridictions en exemplaires du code vert destiné aux magistrats. Au Togo, réuni à Lomé dans le cadre d'un atelier consacré à la valorisation économique de la recherche et de l'innovation, quelques 80 acteurs issus des universités, des structures de recherche, des instituts publics et du secteur privé échangent sur les moyens de rapprocher davantage le monde scientifique des entreprises et de favoriser le transfert des innovations vers le marché. L'atelier vise notamment à identifier les mécanismes permettant de mieux faire comprendre le besoin des entreprises avec les compétences et les résultats issus de la recherche. À l'ouverture des travaux, le directeur de la recherche scientifique et technique, Kossi Sinam Dodi, a insisté sur la nécessité de renforcer les passerelles entre les chercheurs et les secteurs privés.
6: Présidant la cérémonie d'ouverture, le ministre délégué chargé de l'enseignement supérieur et de la recherche, Gado Tchambedji, a rappelé l'importance accordée par le gouvernement à la recherche appliquée comme outil de transformation économique. Malgré l'existence d'un écosystème national de recherche et la production de nombreux résultats scientifiques, leur passage vers des applications économiques demeure encore limité. Le défi consiste à consolider les liens entre chercheurs, innovateurs, pouvoirs publics et opérateurs économiques afin de faciliter l'exploitation des résultats de recherche au bénéfice du tissu productif. Le gouvernement entend, à travers cette démarche, créer un environnement plus favorable au transfert de technologies, au développement de l'innovation et à l'établissement de partenariats durables entre la recherche publique et le secteur privé.
5: Nous allons boucler en Éthiopie le réseau des systèmes d'alerte précoce contre la famine dans sa mise à jour des perspectives de sécurité alimentaire pour la période d'août 2026 à janvier 2027, publié mardi, indique que les précipitations ont été inférieures de plus de 50% à la moyenne dans une grande partie de l'Éthiopie, une baisse faisant peser des risques importants sur la saison agricole au mois de décembre 2026. Cette saison présente plus de 85% de la production agricole nationale. Les déficits pluviométriques ont retardé le semis et perturbé le développement des cultures, notamment dans le nord, le centre et l'est du pays, avec des récoltes céréalières attendues en dessous de la moyenne. Cette situation devrait réduire les stocks alimentaires et revenus tirés du travail agricole, alors que de nombreux ménages dépendent directement de l'agriculture et de l'élevage pour leurs moyens de subsistance. Fin de la page économique de cet après-midi. Merci de l'avoir suivi.
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1: Et c'est ainsi que s'achève Vue d'Afrique. Merci beaucoup pour votre fidélité à l'édition et au magazine. À la mise en onde de cette édition, c'est Catherine Maleka. À la production du magazine, c'est Guillaume Kabisoso. Je suis Joël Mouteba à la présentation. Et avec la merveilleuse équipe de Vue d'Afrique, on se retrouve demain pour d'autres informations du continent. Même heure, même chaîne. Au revoir.

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